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Je sais que c'est pas un vrai, c'est un faux, mais je suis content et je continuerai à en faire, parce que même si c'est pas des vrais, ça me fait penser que ce sont des vrais. C'est comme une image que j'ai dans la tête. Ça me fait quand même du bien.

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2: Dans un traité de 1713, le compositeur Johann Mattheson donnait à chaque tonalité un caractère. Le Do majeur a un caractère plutôt grossier et effronté, mais propre aux réjouissances. Alors que le Do mineur est une tonalité très charmante, mais aussi très triste. Le Ré majeur est par nature un peu vif et obstiné, adapté pour les choses drôles, belligérantes et encourageantes. Le Ré mineur, quelque chose d'humble et de calme. Handel a bien connu Mattheson, s'est même battu avec lui et semble s'être largement inspiré de cette théorie des affects associée aux couleurs tonales et donne aux airs de ses opéras des teintes affectives spécifiques. C'est en prenant le filtre des héroïnes qui prennent le devant de la scène de certains de ses 42 opéras que nous allons frayer un chemin au cours de tous ces affettis en compagnie d'Isolte Martinez qui signe aux éditions Classique Garnier le livre Handel et ses héroïnes.

0: Karina Gauvin avec l'ensemble Il Pomodoro dirigé par Riccardo Minassi dans Io ti levo l'impero dell'armi, un air de Partenope. Bonjour Isolde Martinez.
1: Bonjour David Christoffel.
0: Vous avez donc signé Handel et ses héroïnes, Partenope est en quelque sorte l'une des premières. Peut-être qu'on va commencer par raconter ce qui lui arrive.
1: Avec plaisir.

0: dire.
1: Elle a le pouvoir, hein.
0: Mais alors, Parthénope, c'est la reine de Naples,
1: oui.
0: ou Parthénope dans l'opéra, puisque donc, c'est le nom antique de la cité. Et Parthénope est une jeune femme qui recherche son futur époux pour monter à côté d'elle sur le trône, et elle pense avoir fait le bon choix dans la personne d'Arsace. Mmh. Mais on apprend au fur et à mesure de l'opéra qu'Arsace, en fait, était déjà l'amoureux de Rosmira.
1: Oui.
0: Donc une jeune femme qui va être déguisée pendant toute la durée de l'intrigue en homme, parce qu'elle veut se venger d'Arsace.
1: Ok.
0: Voilà, donc on est dans on a un triangle amoureux,
1: oui.
0: Avec la reine de Naples, cette princesse de Chypre, Rosmira, et Arsace.
1: Alors, on reparlera de Rosmira un peu plus tard, oui. Dans l'émission, parce que les travestis, c'est encore un autre paquet d'héroïnes que vous avez pu constituer. Mais parlons, comme promis, de la couleur tonale de cet air en particulier. À ce moment de l'opéra, Handel choisit le sol majeur, ce qui lui donne, vous dites, une stabilité émotionnelle. Et cette stabilité est aussi justifiée par le moment et par ce qu'elle chante à ce moment-là.
0: Je pense.
1: Oui.
0: Parce que donc, cet air-là arrive à un moment très particulier. Jusqu'à présent, donc, Parthénope, en fait, s'est vu déclarer la guerre par un prince rival, le prince de Cumes, Emilio, qui souhaitait demander sa main, mais la reine a dit non. Et donc, pour faire pression, il a dit qu'il allait lui déclarer la guerre. Et jusqu'à présent, Parthénope n'entendait pas partir au combat, mais confiait le soin de la défendre, elle et sa cité, à son amoureux Arsace. Il y a eu donc toute des rivalités en fait à la cour de Parthénope, puisque Rosmira a voulu un petit peu
1: intriguer,
0: voilà, enfin créer des difficultés, et elle s'est jointe aux autres personnages masculins pour dire que ce n'était pas normal qu'Arsace ait le pouvoir de diriger l'armée, qu'ils étaient tous aussi vaillants, courageux et dignes de diriger, et donc pour couper court à cette querelle. Cette querelle de testostérone, Parthénope dit stop, c'est moi qui vais prendre la tête des armées, et elle craint en fait d'avoir blessé non seulement on va dire l'orgueil d'Arsace, mais aussi de peut-être de lui avoir fait croire qu'elle n'était plus aussi amoureuse, et donc cet air-là doit le convaincre que cette décision n'a rien à voir avec leur relation, que c'est pour le bien du royaume. Et donc c'est vraiment un air de persuasion en fait, parce que donc Matheson dit que sol majeur, c'est à la fois une tonalité neutre, mais une tonalité qui est propre au discours.
1: Oui, et donc elle doit argumenter. Ça a beaucoup d'insinuations et de discours en lui, le sol majeur, il n'en est pas moins brillant et convient aussi bien aux choses sérieuses que gaies. Donc ce serait là pour le coup un sol majeur stratégique, c'est-à-dire ce serait qui assure la stabilité, mais pour pouvoir persuader Arsace.
0: Bah, je pense vraiment voilà, que c'est un air d'argumentation, parce qu'elle ne va cesser de répéter donc, qu'elle lui retire ce pouvoir des armées, mais non pas celui qu'il a sur son cœur. Donc il faut vraiment qu'il fasse la part des choses entre donc, la décision de la reine et l'amoureuse, parce que donc en fait Parthénope a toujours cette double casquette, elle est la femme de pouvoir et une amoureuse. Et donc là, ce moment-là, elle a été obligée donc, de prendre une décision politique, mais Arsace ne doit pas prendre ça comme une décision amoureuse.
1: Et dans l'étiquette aristocratique, être un personnage stable, et donc c'est une manière de s'afficher comme un personnage vertueux et qui va donc faire les bons choix. Donc c'est aussi une façon d'affirmer la justesse de ses décisions.
0: Oui, parce qu'en fait, cette tonalité de sol majeur donc, qui va rester très stable pendant la majeure partie de l'air, c'est montrer aussi qu'elle n'est jamais dans une décision qui est prise sur un coup de tête, irraisonnée, tout est fait dans les règles de l'art, voilà, c'est un choix assumé et réfléchi.
1: Mais, il y a un mais, c'est-à-dire une modulation.

0: Qu'est-ce qui se passe dans le texte de Silvio Strampiglia, le poète, au moment de ce passage en ré majeur? Il y a un changement de cap émotionnel et stratégique aussi?
1: Alors, donc, pendant la première partie de l'air, donc, elle n'a cessé de répéter donc, « Je te retire le pouvoir des armées ». Et à cette modulation, donc, c'est la deuxième partie de l'aria, donc ça se voit de manière très visuelle dans le livret. Donc, il y a une nouvelle strophe.
0: Oui.
1: Et la Partenopée explique à Arsace que ça lui ferait énormément de peine s'il prenait cette décision, justement, comme une injustice. Parce que c'est vraiment le dernier... c'est vraiment tout le contraire de ce qu'elle veut exprimer ici.
0: Oui.
1: Et donc, cette modulation, en fait...
0: qui correspond à une tonalité martiale dans le référentiel Matheson, hein, le ré majeur.
1: Le ré majeur, c'est seulement au tout début de la seconde partie, il me
0: semble.
1: Oui,
0: c'est vrai que c'est vraiment
1: C'est vraiment une toute petite portion, parce qu'on passe en ré mineur après, non? On passe pas à la...
0: Alors, on passerait donc d'un ré majeur adapté pour les choses drôles, belligérantes et encourageantes, nous dit Matheson, au ré mineur, quelque chose d'humble et de calme.
1: Parce que Handel aime beaucoup les tonalités homonymes.
0: Oui.
1: Et donc, comme il faut quand même garder une cohérence harmonique,
0: tout à fait, ouais.
1: Donc je pense qu'il commence cette deuxième section donc en ré majeur, donc parce qu'on est quand même dans un texte qui se réfère au combat qui va avoir lieu au début de deuxième acte, mais il y a tout de suite ce changement donc dans la tonalité homonyme mineure qui traduit plus de tristesse, en fait. Le ré mineur, c'est quelque chose d'humble, selon Matheson, d'humble
0: et de calme,
1: mais... À ce moment-là, voilà, Partenopée est quand même un petit, toujours en fait l'argumentation, le discours. Là, elle laisse tomber, je pense, sa facette reine de Naples, pour au contraire s'adresser de manière plus personnelle à Arsace. Oui, ce changement de tonalité, je pense que ça montre les deux facettes de la femme.
0: Et l'ambivalence de ce moment-là pour elle. Alors, c'est un livret, je disais, de Silvio Strampiglia, qui est le poète fondateur de l'Accademia dell'Arcadia, qui est aussi la raison pour laquelle Handel va être reconnu par l'Angleterre. Peut-être qu'on pourrait reprendre et resynthétiser son parcours de vie, puisqu'il est formé en Allemagne, il est appelé par ces Italiens, ces ducs pour donner ses talents musicaux alors qu'il est très jeune, enfin il a 20 et quelques années.
1: C'est un petit peu difficile, en fait. Les toutes premières années de Handel restent un peu floues, parce qu'en fait, donc, il est formé dans sa ville natale de Halle, donc par de grands maîtres, et il part quand il a 19 ans pour la ville de Hambourg, où il y a un opéra public.
0: Et c'est là qu'il fréquente Matheson.
1: Voilà, donc là, il fait ses premières armes en tant que musicien professionnel. Il est second violon dans l'orchestre. Et en 1705, il part pour l'Italie. Et on pense, d'après les quelques sources qu'il reste, que c'est sur l'invitation d'un des princes de Médicis.
0: C'est ça.
1: Voilà, donc ça a été récemment identifié comme Ferdinando de Medici.
0: D'accord.
1: Donc il se rend à la cour des Médicis pendant quelques mois, et à partir de ce moment-là, il va beaucoup voyager en Italie, il va suivre en fait les saisons d'opéra, il va aller régulièrement à Venise, il va passer toute une période à Rome, donc là avec d'autres mécènes, des princes, des cardinaux. Et donc, il reste en Italie pendant 5 ans.
0: Et donc, quand il arrive à Londres, c'est pour incarner la musique à l'italienne, finalement.
1: Alors, quand il arrive à Londres, en fait, il vient tout juste d'être nommé Kapellmeister du prince de Hanovre, donc Georg Ludwig, qui est le futur George Ier roi d'Angleterre. Mais donc, à cette époque-là, il n'est pas encore le prince héritier.
0: Oui.
1: C'est sa mère. Et il va bientôt devenir donc l'héritier en ligne directe. Et il montera sur le trône à la mort de la reine Anne en 1714. Et donc, en fait, quand Handel se rend donc les premières fois en Angleterre, il est un peu un émissaire des Hanovres. Et donc là, on a très, très peu d'éléments. Mais donc, j'ai des collègues qui pensent qu'il pourrait avoir un peu des fonctions d'informateur. C'est-à-dire qu'il est la cour, parce que donc, les princes de Hanovre ne sont pas les bienvenus. Parce que ça doit quand même être difficile pour la reine Anne de se dire que ça va être les prochains à monter sur le trône, alors qu'elle a perdu tous ses enfants. Enfin, je pense qu'il y a une situation politique peu évidente. Et donc, Handel va sur place pour un peu tâter le terrain, finalement. Mais donc, comme il a des ouvertures, je pense, vers la cour, puisqu'il va composer plusieurs pièces pour la reine Anne, donc il arrive peut-être quand même avec une position assez officielle. On a très, très peu d'éléments.
0: Mmh. N'empêche qu'il opère dans un espace où il y a des questions politiques qui vont plus ou moins interférer avec le fait même qu'il soit là. Enfin,
1: oui, oui.
0: Et donc, vous parlez même de l'opéra dans ce contexte comme de l'avant-garde du papisme, en ce que la circulation des musiciens italiens à Londres est prise dans une géopolitique internationale où les modèles français et italiens polarisent un peu de modèles en contradiction. C'est-à-dire qu'on a le modèle français à la Lully, très centralisé, et puis l'Italie qui finalement flatterait les âmes plus libérales anglaises.
1: Alors, au tout début du XVIIIe siècle, il y a vraiment la volonté de pouvoir importer cette forme musicale qu'est l'opéra italien, donc avec toute sa virtuosité, le savoir-faire de ses chanteurs. Mais ça prend plusieurs années parce que donc, les Anglais ne connaissent pas. Il y a quelques...
0: Et puis surtout qu'ils comprennent rien.
1: Voilà, oui, ouais. Ils comprennent rien. Mais c'est quand même un style de chant et un style de musique...
0: Qui est très exotique.
1: Qui est très exotique à cette époque-là. Donc ça se fait petit à petit. Et le premier opéra que Handel va composer en 1711, c'est à la fois un opéra italien et pas un opéra italien.
0: Oui.
1: Parce que donc, c'est un livret en italien, composé par un poète italien, Rossi, mais fait main dans la main avec un dramaturge anglais qui est Aaron Hill. Et cet opéra va être vraiment quelque chose de composite parce qu'il va y avoir beaucoup de machines, un peu dans le goût des opéras merveilleux français, peut-être encore avec un peu des réminiscences de Purcell. Enfin, ça va être à la fois de l'opéra italien, de l'opéra un peu britannique, et Handel va faire un liant avec donc lui, sa formation qu'il aura reçue pendant ses 5 années en Italie, où il aura côtoyé toutes les maisons d'opéra, les musiciens, les chanteurs. Donc avec ce savoir-faire-là, il va faire un opéra totalement atypique, qui est Rinaldo.
0: Et quand il fait Parthénopée, vous en arrivez à vous demander à quel point est-ce que Parthénopée elle-même est-elle à l'image de la reine Caroline, parce qu'il y a un jeu d'interférence avec la reine potentiellement au pouvoir au moment où il monte cet opéra.
1: Alors pour l'opéra donc handelien sur toute la période, c'est pas du tout comme un opéra français où il va y avoir des liens explicites.
0: Ah oui, c'est pas des œuvres de propagande.
1: Non, pas du tout.
0: Bien sûr.
1: Parce qu'en fait, l'opéra à Londres, c'est une maison d'opéra publique. Enfin, donc il y a de l'argent qui vient de diverses personnes. Le roi donne une très très grosse somme.
0: Mais pas tout.
1: Il donne 1000 livres. C'est quand même une somme très généreuse, mais ça ne suffirait pas. Et donc, il y a, il me semble, 200 autres mécènes qui prennent un abonnement et qui permettent de financer l'opéra. Donc, les opéras faits à Londres ne sont jamais explicitement un opéra fait à la gloire du souverain. Mais dans la mesure où Handel évolue tout au long de sa carrière, donc dans l'entourage des Hanovres, il n'est pas le compositeur officiel, mais il a des liens avec eux. Je pense qu'un personnage tel que la reine Parthénopée, donc qui est une reine vertueuse, seule au pouvoir, qui prend quand même de bonnes décisions sur le plan politique, je pense qu'il peut y avoir, moi j'appelle ça un clin d'œil à la reine Caroline.
0: Oui.
1: Elle n'est jamais nommée, il n'y a pas de clé qui puisse être décryptée facilement. Mais
0: Et puis le clin d'œil en quelque sorte ne pourrait être que ponctuel parce qu'il y a de toute façon le jeu dramaturgique et musical qui fait qu'on doit sans cesse renouveler les caractères des personnages. On va écouter un extrait de l'aria Quel Farfalletta où pour le coup c'est un air de comparaison où la reine Parthénopée se compare à un papillon nuit.

0: C'est à nouveau Carina Gauvin dans le rôle de Parthénopée. Vous dites que donc, c'est cette ère de comparaison qui tranche avec l'ère de stabilité qu'on avait tout à l'heure, en quelque sorte. Et vous dites que cette comparaison avec l'insecte volant revient aussi dans Bérénice, où l'ambassadeur romain invite le prince Alessandro à faire comme l'abeille ingénieuse son miel de toute fleur. Donc on est dans une inconstance, mais qui est relayée par des figuralismes avec cette partition qui papillonne de partout.
1: Mais alors, ce que je trouve fascinant dans le personnage de Parthénopée, c'est que donc, en prenant cette image du papillon, c'est pour tout sauf l'inconstance, en fait.
0: Il
1: n'est pas du tout question
0: de... C'est une inconstance contenue.
1: Mais en fait, elle se met à l'épreuve.
0: Ouais.
1: C'est-à-dire que dans l'histoire qu'elle se raconte, elle est amoureuse d'Arsace. Mais elle a conscience, donc Carmindo a des sentiments pour elle. Il lui a avoué son amour. Et donc, en fait, elle essaye de se tester un petit peu, donc de voir si elle est capable de résister à la tentation. Et donc là, l'image du papillon, donc ce n'est pas un papillon de jour, mais un papillon de nuit. Donc, ça n'a pas le même symbolisme.
0: Le symbolisme, vous le citez, de Louis Charbonneau-Lassé, les papillons diurnes qui volent de fleur en fleur sans s'attacher définitivement à aucune ont un symbolisme, une toute autre signification, celle d'être l'image de l'inconstance de notre esprit, de la légèreté volage de notre cœur.
1: Voilà, donc ça, c'est ce qu'on va retrouver dans Bérénice avec l'ambassadeur romain qui invite le prince à butiner toutes les fleurs qu'il peut trouver avant de trouver la bonne.
0: Mmh.
1: Voilà, mais Parthénopée, elle se compare à un papillon nocturne, donc celui qui va être attiré inexorablement vers la flamme, mais qui en fait ne pourra se lasser qu'au moment où la flamme va s'éteindre ou au moment où lui va se brûler les ailes dans la flamme.
0: Donc elle reste dans une maîtrise.
1: Donc c'est vraiment une image de la constance. Parce que s'il y a une inconstance qui intervient, c'est parce que la flamme se sera éteinte. Donc c'est que le désir aura disparu ou l'objet désiré se sera détourné. Donc enfin, on peut le voir comme ça. Mais donc en tout cas, dans cette ère-là, Parthénopée n'est pas inconstante. Justement, elle s'est soumise à la tentation et elle a réussi à dire non.
0: Et
1: donc c'est pas très sympathique pour Armindo, parce que donc elle joue un peu avec ses sentiments, mais c'est vraiment pour assumer qu'elle sera constante, quoi qu'il arrive, envers l'homme qu'elle a choisi.
0: Et c'est en la majeure, donc ça émeut beaucoup si il brille immédiatement. Donc ça veut dire que, en effet, la virtuosité va être comme la marque d'une passion maîtrisée, justement, et orientée.
1: Alors, en tout cas, la virtuosité là, de cette ère, c'est vraiment pour figurer le vol du papillon. Et c'est vrai que la partition est envahie par les trilles, des choses extrêmement précieuses, en fait. À mon avis, c'est une partition qui n'est pas facile à bien interpréter, parce que donc, tout doit être extrêmement ciselé.
0: Alors, il y a un débat chez les Hendeliens, à savoir, est-ce que Hendel intervient lui-même sur le texte tant que ça? Est-ce qu'il retouche les livrets, sachant qu'il est trilingue, mais tout en étant trilingue, il maîtrise peut-être pas l'italien au point de pouvoir se permettre de retoucher les livrets qui lui sont fournis par les poètes? Ou est-ce qu'on en est de savoir quelle est la part de retouche qu'il peut faire?
1: Alors, c'est très difficile, parce que surtout pour la décennie 1730, en fait, on ne connaît aucun nom de collaborateur.
0: Oui.
1: Mais donc, j'ai des collègues qui ont vraiment travaillé sur la langue, que ce soit dans la correspondance de Hendel ou même dans ses partitions. Et apparemment, on peut vraiment affirmer que Hendel, il parle un petit peu toutes les langues, mais pas très très bien. C'est-à-dire qu'il ne va pas maîtriser la grammaire italienne sur le bout des doigts. Et donc s'il retouche, il va y avoir des petites erreurs. Donc on peut peut-être se dire qu'un endroit où la grammaire est un petit peu...
0: ce serait une preuve
1: voilà,
0: de retouche.
1: Que là, ça pourrait être Hendel qui l'aurait fait tout seul.
0: Ouais, d'accord.
1: Mais en fait, on ne peut pas vraiment savoir qui fait le travail d'adaptation. Mais a priori, je suis persuadée que Hendel en fait, travaille en binôme avec son poète librettiste.
0: Ouais.
1: Éventuellement, peut-être qu'il dit « Ah ben non, là, moi, je voudrais que ce soit plus court. Au contraire, est-ce que là, on ne pourrait pas rajouter telle dimension ?» Mais je ne pense pas que ce soit Hendel qui fasse lui-même les corrections.
0: Il est tellement connu au moment de sa mort en 1759 qu'il est le premier compositeur de l'histoire de la musique à avoir une monographie à son nom d'un certain John Mainwaring qui nous raconte précisément que, je cite, « Il y avait peu de personnes appartenant à une classe sociale autre que la noblesse titrée qui eut une grande connaissance de l'italien, quelques notions sur ce type de composition, donc l'opéra, et par conséquent un réel plaisir à les écouter. » Ça veut dire qu'il s'adresse qu'à des aristocrates.
1: Alors, de toute façon, l'opéra coûte très cher. Donc, le public de l'opéra, c'est nécessairement un groupe de personnes aisées.
0: Sans compter qu'ils n'allaient pas à une seule représentation, mais ils allaient quasiment à toutes.
1: Oui, parce qu'en fait, on prenait une souscription qui donnait accès à tous les spectacles. En fait, on ne peut apprécier une œuvre peut-être qu'en la voyant et oui. en la réécoutant soir après soir. Alors après, il n'y avait que 2 spectacles par semaine.
0: Oui.
1: Voilà. À Londres, il y a 2 soirs qui sont dévolus à l'opéra. Les autres soirs, c'est pour aller au théâtre.
0: Vous dites qu'il faut faire quand même attention à l'écart qu'il peut y avoir entre les attentes qu'on a par rapport au genre opéra quand on est un noble anglais des années 1730 et les intentions des créateurs d'opéra qui peuvent quand même être ailleurs que là où on les attend.
1: Alors, de toute façon, moi, je pense que le public britannique, même s'il ne parle pas l'italien, s'intéresse à ce qui se passe dans l'intrigue, tout simplement parce que les livrets sont bilingues. Donc, tous les livrets d'opéra...
0: Et sont distribués.
1: Et sont, oui, on peut les acheter à l'entrée du théâtre.
0: Il y a un, oui, un,
1: on n'est pas obligé.
0: Un témoignage de Aaron Hill qui vient avec sa bougie.
1: Ok, superbe.
0: C'est quoi cette histoire?
1: Alors, Aaron Hill, donc, qui est le librettiste anglais du premier opéra de Handel, Rinaldo.
0: D'accord. Voilà.
1: Donc, Aaron Hill donc, explique qu'il a acheté son workbook, donc oui. son livre de paroles, qu'il est venu avec sa chandelle. Et donc, il nous décrit la scène, on le voit très bien, donc assis dans le théâtre du Haymarket, avec sa chandelle et son petit livre, il est en train de regarder ce qui se passe, d'essayer de suivre voilà, dans son livret. Mais tout en disant que bon bah il comprend pas trop tout ce qui se passe parce qu'il se passe pas grand chose sur scène finalement. C'est-à-dire que les acteurs chanteurs sont assez statiques, il y a pas beaucoup d'action, voilà.
0: Vous suivez donc les personnages féminins, c'est un parti pris qui vous est venu de la lecture de La défaite des femmes de Catherine Clément ?
1: Oui, en partie.
0: Ouais.
1: Alors, le sujet, c'est vraiment très personnel, c'est-à-dire que moi, je voulais avoir des rôles en fait, musicaux que je pourrais interpréter dans mes loisirs,
0: ouais.
1: voilà, donc des partitions qui soient faites pour ma voix. Voilà. Donc, j'ai ouais. choisi essentiellement des sopranos, mais aussi quelques rôles d'alto. Et le livre de Catherine Clément m'a effectivement fait un déclic, La défaite des femmes.
0: Elle parle surtout des héroïnes du 19e.
1: Voilà.
0: Hein, ouais.
1: Mais je me suis dit qu'il y avait peut-être une possibilité donc, de tirer le fil et de voir ce qui se passait donc, avant. Et au contraire, je ne pense pas qu'il soit question de la défaite des femmes. Mais...
0: Oui, parce que donc, voilà. au 19e, c'est difficile d'être une héroïne à l'opéra sans mourir à la fin. C'est ce que nous dit beaucoup Catherine Clément. Là, pour le coup, c'est des femmes qui rayonnent.
1: Alors déjà, le drama per musica de la première moitié du XVIIIe siècle, il y a cette exigence de la fin heureuse. Donc c'est très très rare qu'un personnage meure.
0: Oui,
1: si un personnage meurt, c'est vraiment un méchant.
0: Ouais.
1: Donc déjà, il y a cette exigence-là. Et donc moi, j'ai choisi le filtre des femmes puissantes, donc des femmes agissantes. C'est-à-dire qu'en fait, dans l'opéra italien, on a deux grandes catégories. Donc il y a les femmes qui agissent et les femmes qui subissent. Et la majorité, c'est quand même les femmes qui subissent. Donc ça va être un signe de vertu, mais donc c'est plutôt le héros masculin qui va mettre l'intrigue en mouvement, qui va essayer de combattre le destin pour arriver à cette fin heureuse. Mais il y a certains personnages qui sont indépendants d'une figure masculine et qui, pour cela même, vont prendre toute la lumière. En
0: ouais,
1: fait.
0: Ouais,
1: donc
0: ouais.
1: Voilà, donc c'est le cas de Parthenope et Berenice, qui sont donc deux reines non mariées.
0: Donc ça, c'est le grand point commun.
1: Voilà. Ouais. Donc, c'est les deux rôles-titres des reines non mariées qui essayent de trouver l'amour vrai. Après, on a deux personnages donc travestis, deux héroïnes qui sont déguisées sous une identité masculine. Alors là encore, assez indépendante parce que la figure masculine a fui. Et donc, ces deux femmes vont essayer de retrouver cet homme qui les a trahis.
0: Alors, avant voilà. d'en venir à ces travestis, je oui. vous propose de faire une station par Berenice avec un air qui est à nouveau en sol majeur. On retrouve un air de manipulation et qui utilise le langage des fleurs pour avoir quoi, un message codé.
1: Alors, dans cet air-là, Bérénice se moque de sa sœur, parce qu'elle va utiliser tout un langage précieux, de langage ouais. floral, donc le lys et la rose. À ce moment-là, elle a enfermé donc, sa jeune sœur Sélénée dans un mariage arrangé, en la manipulant, en lui faisant croire que... Enfin, en lui disant simplement qu'un homme avait demandé sa main,
0: oui.
1: et donc sa sœur, très naïve, a pensé que c'était l'homme dont elle était amoureuse, et en fait, pas du tout. Et donc là, Bérénice... voyant que son piège a fonctionné, se lance dans une aria avec un langage floral qui est là pour se moquer de la naïveté de la jeune femme, puisque donc elle fait croire que la rougeur sur son visage, donc les roses sur le lys, sont la marque de sa pudeur et non pas de la honte d'avoir été bernée.

0: C'était Clara Eck dans le rôle de Berenice avec Alan Curtis à la tête d'Il Plesso Barocco, cet extrait de l'air d'Itché à mort que l'on commentait du point de vue de ce sol majeur qui prouve qu'elle est dans la pleine maîtrise du mensonge qu'elle est en train de fomenter. Et alors il y a dans un autre opéra qui s'appelle Alcina un usage des tonalités par Handel qui va véritablement structurer l'espace d'énonciation. C'est Alcina où à un moment donné le personnage va être entre le La majeur et le Ré majeur selon à qui il s'adresse.
1: Oui, alors donc c'est un air de Bradamante qui s'adresse à la fois à Morgana et à Oronte parce qu'elle s'est retrouvée contre son gré projetée dans un triangle amoureux entre Morgana et Oronte. Et elle essaye de se sortir d'un guet-apens puisque Oronte l'a provoquée en duel pensant qu'elle essayait de lui voler l'amour de Morgana. Puisque Bradamante est déguisé en homme à ce moment-là. Donc, Morgana est tombée sous son charme et Oronte voit un rival. Et donc dans cette aria, je pense qu'il y a un jeu scénique nécessaire. Bradamante ne cesse de se tourner vers l'un puis vers l'autre, donc dans une tonalité puis dans l'autre, pour essayer d'argumenter et de bien dire que tout cela c'est de la jalousie, elle se sent pas du tout concernée,
0: ouais.
1: Il faut que tout le monde retrouve son calme et tout ira bien.

0: Sonia Prina dans le rôle d'Adamante, avec à nouveau Il Complesso Barocco, dirigé par Alan Curtis, dans cet extrait de Alcina. Isolde Martinez, quand vous portez une attention tellement importante aux personnages, à leur caractérisation par le choix des tonalités par Handel, ça s'inscrit en faux contre une certaine tradition qui consiste à écouter Handel simplement comme de belles vocalises qu'aurait pas un intérêt si profond pour le texte.
1: Alors, oui, je pense qu'en
0: fait... C'est une musique qui s'est bien installée quand même sur son compte, ouais.
1: Oui, bah, je pense que c'est dû au fait que donc, l'opéra de la première moitié du XVIIIe siècle n'a tellement rien à voir avec l'opéra mozartien, où vraiment les histoires sont faciles à suivre, il y a une vraie cohérence. C'est une esthétique tellement différente, donc là avec des arias donc symboliques... qui ne sont pas tellement dans l'intrigue, mais toujours dans la tête des personnages, un sentiment, une émotion. En fait, on ne fait pas attention au texte. On se dit c'est toujours la même histoire, on ne comprend pas trop, c'est très imagé, c'est baroque. Alors qu'en fait, il y a vraiment plein de choses dans le livret. Et l'objet du livret bilingue londonien est superbe parce qu'en fait, le texte italien et le texte anglais se répondent.
0: Ouais.
1: Ils ne disent pas totalement la même chose. Parce que justement, comme le public britannique ne comprenait pas l'italien, il avait vraiment besoin d'un support, un guide d'écoute, un guide de compréhension. Et donc, la traduction, elle, rajoute plein de petites nuances.
0: Et vous montrez que les interprètes de Handel sont très attentives à ce que les personnages qu'elles doivent interpréter soient quand même à peu près concordantes avec leur personnalité, quitte à devoir même imposer leur personnalité au personnage. C'est bien dire que dans leur esprit, elles ne sont pas là juste pour faire de la parade vocale.
1: Oui. Oh bah oui, totalement.
0: Bah oui, elles viennent pas comme seulement chanteuses, elles viennent aussi comme actrices.
1: Ce sont actrices chanteuses.
0: Et du reste, c'est des grandes stars pour certaines.
1: Alors, l'exemple que j'ai mis dans le livre, donc c'est Anna Robinson.
0: Oui.
1: Elle, c'est plutôt une chanteuse mineure. C'est vrai qu'on n'a pas trop...
0: Oui, mais il y a aussi la Strada.
1: Voilà. La Strada, je pense qu'elle est vraiment à part par rapport à la Cuzzoni ou à Faustina Bordoni.
0: Ouais.
1: Parce que donc, la Strada, quand elle arrive à Londres, c'est une très bonne chanteuse. Enfin, Handel l'a choisie pendant un voyage. Enfin, elle a déjà une carrière. Mais apparemment, elle est encore modelable, malléable. Puisque donc, c'est Charles Burney qui dit que Handel, en fait, l'aurait façonné sur toute sa carrière. Donc, elle passe quand même 8 ans dans la compagnie de Handel. Et que rôle après rôle, sa vocalité grandit. Peut-être aussi son jeu d'actrice. Alors on a très peu de témoignages. Donc il faut toujours recoller les morceaux.
0: On sait quand même qu'il y a
1: eu
0: un gros caprice avec l'Amérique Guy, oui, c'est ça. Ils se sont très mal entendus.
1: Oui. Je me rappelle plus exactement de cette histoire avec l'Amérique Guy, mais c'était pour le. Elle était dans. Oui, elle a le rôle titre et l'Amérique Guy, ça lui plaît pas trop, c'est ça.
0: Alors, un journaliste raconte en 1729, il arriva un accident qui me fit de la peine parce que pareille chose avait déjà eu des conséquences fatales. Je veux dire une dispute qui s'éleva entre les deux héroïnes pour la préséance. Une d'entre elles, donc l'Amérique Guy, le prit si fort à cœur qu'on ne put pendant 3 jours lui persuader de parler à sa rivale, donc la Strada, ou seulement de lui jeter un regard favorable. Mais ses amis se sont bien entremis qu'on en est enfin venu à bout d'adoucir son ressentiment. Donc apparemment, il y avait une rivalité de qui était la vedette, quoi.
1: Oui, sans doute, peut-être une question de salaire.
0: Ah.
1: Peut-être.
0: Elles n'étaient pas payées pareil.
1: Alors non, la prima donna gagne mieux sa vie que la seconda donna.
0: Ça encore aujourd'hui. Hein.
1: Oui.
0: Disparité salariale à l'opéra, c'est quelque chose. L'intérêt pour les opéras de Handel est venu tardivement. On ne publie l'intégralité de ses partitions qu'au 19e siècle et on commence véritablement à les jouer qu'au début du 20e.
1: Oui, alors Handel donc, est célèbre de son vivant. Vous l'avez dit, il a la première biographie qui paraît donc, l'année après sa mort.
0: Oui, puis c'est aussi le compositeur le plus portraituré de tout le 18e siècle.
1: Bah, il aimait beaucoup les tableaux,
0: donc il
1: en a sans doute commandé. Oui, en fait, la musique de Handel ne tombe jamais dans l'oubli, excepté pour ses opéras, parce qu'ils sont en fait passés de mode. Et donc, ses opéras cessent d'être joués, avant les années 1750.
0: Ouais.
1: On n'entend plus aucun air d'opéra italien de Handel. Et c'est redécouvert progressivement donc durant le courant du 19e siècle avec le musicologue Friedrich Schrissander qui se lance dans l'intégrale des œuvres du compositeur. Donc, c'est des partitions qui comportent quelques erreurs parce que, bon, il n'avait pas accès à tous les matériaux.
0: Mais on arrive à un paradoxe, c'est-à-dire qu'à la fin du 19e, on va jouer son Messie avec plusieurs centaines de choristes, des choses absolument gigantesques, en même temps qu'on ne regarde même pas les partitions que ce musicologue a fait reparaître de ses opéras.
1: Mais alors, c'est vrai que la réception du travail de Chris Ander, parce que donc il publie l'intégralité avant le dernier quart du 19e, donc c'est quand même assez tôt. Et le premier opéra de Handel qui va revoir la lumière du jour, c'est dans les années 1920. Donc c'est quand même un demi-siècle après.
0: Et là, c'est dans des circonstances un peu particulières, c'est à l'initiative d'un certain Hagen qui se met à changer des registres de voix, parce qu'on a le problème des castrats qui ont disparu, mais qui sont quand même partout dans ces partitions. Donc comment fait-on ? Soit on fait chanter par des femmes, soit on transpose.
1: Oui. Alors chanter par des femmes, c'était déjà possible du temps de Handel,
0: oui.
1: Puisque l'on le voit avec les rôles de travestis.
0: Oui.
1: Et les rôles de travestis, encore, c'est quelque chose à part, mais Handel n'ayant pas toujours suffisamment d'argent pour engager tous les castrats nécessaires, parfois les rôles de deuxième homme sont interprétés par des femmes. Donc ça, c'est pas vraiment un problème. Mais donc dans les années 1920, Oscar Hagen, lui, il va transposer tous les rôles masculins dans les voix de ténor et de basse, puisque ce sont les voix auxquelles on est habitué désormais dans l'opéra.
0: Et là, ça choque.
1: Bah là, ça pose quand même quelques problèmes. Parce que
0: enfin, ça choque ensuite, quoi, quand on se met à vouloir plutôt chercher le son perdu, quoi, la génération.
1: Oui, et puis même, je pense qu'un air de castrat adapté pour une voix de basse, si on n'a pas la légèreté pour faire les vocalises, y a des aigus qui vont quand même demeurer, même si on transpose, je pense que ça pose vraiment un problème, la transposition.
0: Une question sur Farinelli. Il vient en grande star en Angleterre en 1734. C'est vraiment un des très grands événements anglais de la période. Il vient pour le compte plutôt de Porpora que pour Handel. Porpora et Handel étaient vraiment en grande rivalité.
1: Alors, ça, c'est essentiellement la presse de l'époque, les pamphlets qui ont monté tout ça en épingle. En fait, dans les années 1730, donc Handel, à partir de 1729, il est seul avec Heidegger, donc qui est l'impresario du Haymarket. Il est tout seul à la tête de la maison d'opéra. Mmh. Alors que jusqu'à présent, il y avait plusieurs compositeurs en résidence. Enfin, Handel en composait la majeure partie, mais il y avait d'autres compositeurs. Donc à partir de 1729, Handel est tout seul, il monte les spectacles qu'il veut. Mais tout le monde n'est pas convaincu, n'est pas satisfait, et notamment donc le cercle des Italiens avec Paolo Rolli, et donc c'est tout un groupe d'individus très liés à l'Arcadia. Et donc ce que fait Handel, ça correspond pas forcément à leur canon. Et donc pour pouvoir lutter un petit peu et essayer d'obtenir gain de cause pour leur idée de l'opéra, ils font appel donc à Nicolas Porpora et ils montent une compagnie rivale qui est l'opéra de la noblesse, l'opéra of the nobility. Et donc cet opéra a des moyens financiers bien supérieurs à ceux que Handel peut avoir au Haymarket. Mmh. Et ils vont avoir suffisamment d'argent pour faire venir Farinelli, qui a été l'élève de Porpora. Et donc Handel et Porpora sont forcément rivaux, puisque alors qu'avant il n'y avait qu'une seule maison d'opéra, là le public désormais va être partagé entre deux maisons.
0: Oui.
1: Donc c'est cette rivalité, mais parce que la situation est comme telle. Est-ce que Handel et Porpora avaient une réalité personnel vraiment fondé.
0: Mais est-ce que le succès de Farinelli en Angleterre comme ça en 1734, il est préparé par des castrats qui sont de plus en plus fréquents sur les scènes d'opéra anglaises, ou est-ce qu'au contraire il va être déclencheur de cette généralisation ?
1: Oh non.
0: C'est déjà là.
1: Oui, non, les castrats sont déjà les stars. Alors progressivement, donc déjà dans les années 1710, mais c'est surtout avec l'Académie royale de musique, donc qui est fondée en 1719. Et donc il y a toute cette période jusqu'en 1728 où il y a donc le castrat le plus connu qui est alors Sennesino sur la scène de Londres. Il est encore là à cette époque-là, mais non, les castrats sont déjà des stars absolues.
0: D'accord.
1: Farinelli est le plus grand,
0: oui.
1: Mais il y a déjà eu énormément de castrats sur la scène londonienne, le public est habitué.
0: Et alors, quelle association faut faire, ou au contraire faut défaire, entre l'importance des castrats dans la vie lyrique de ces années-là et la recrudescence de rôles de travestis ?
1: Alors, les rôles travestis, en fait, ne sont pas si nombreux sur la scène londonienne.
0: Et ne sont pas systématiquement portés par les castrats ?
1: Non. Alors, en fait, de toute façon, à Londres, les castrats ne jouent jamais de rôle de femme.
0: D'accord.
1: Jamais. je pense que les Anglais sont pas prêts.
0: Ah oui.
1: Voilà, enfin, c'est.
0: Alors il y en a un qui est encore moins prêt que les autres, c'est John Dennis.
1: Oui.
0: C'est donc un dramaturge critique de l'époque qui était très anti-Castra.
1: Très anti-Italie même tout court.
0: D'accord.
1: Il y a vraiment un nationalisme dans sa plume.
0: D'accord.
1: C'est cette invasion étrangère qui est l'opéra italien, donc avec ses chanteurs qui sont en plus des castrats. Donc tout cela lié à la religion catholique. Et donc pour John Dennis, c'est vraiment too much.
0: Ah, il y voyait de l'amollissement. Il était plus les hommes sont débilités et émasculés par la douceur de la musique italienne, moins ils feront attention à elle et plus ils auront d'attention l'un pour l'autre. C'est chargé quand même. Hein, ouais. Tout ça pour dire que les castrats n'ont pas du tout le monopole de l'ambivalence sexuelle. Au contraire, finalement, il y a ambivalence sexuelle dans certaines intrigues, mais elles sont portées par des femmes en pantalon.
1: Oui. Alors, pour les castrats, on se dit toujours que c'est la question de la voix aiguë qui pose question. Mais pas du tout. En fait, dans l'opéra donc de la première moitié du XVIIIe siècle, les voix aiguës, c'est pour la jeunesse, donc vraiment pour les héros.
0: D'accord.
1: Voilà. Donc c'est pas tant la tessiture que le physique du castrat.
0: Okay.
1: Donc justement avec John Dennis qui parle d'amollissement, c'est plutôt sur leur apparence, sur leur physique. Et donc sur la question du travestissement, donc les castrats jouent toujours des rôles d'hommes.
0: Oui.
1: Et on a quelques rôles donc de femmes travesties en hommes. Alors pour les besoins de la distribution, c'est-à-dire Handel n'a pas suffisamment de chanteurs, il a besoin d'un autre personnage masculin, il prend une chanteuse. Il l'a fait interpréter un rôle d'homme. Et sinon, on a les rôles de travestis véritablement, donc comme Rosmira et Bradamante, où ce sont une chanteuse qui joue une femme, mais déguisée en homme, et qui, pour les personnages sur scène, va incarner un personnage masculin.
0: Et donc, en guise de contre-exemple, on pourrait prendre Ruggiero dans Alcina, qui joue un rôle archi-masculin et joué par un castrat.
1: Oui, ben alors justement, c'est Ruggiero, c'est le premier rôle masculin d'Alcina. Et cet opéra est vraiment fabuleux parce que, en fait, Ruggiero, c'est la masculinité débilitante, enfin défaillante.
0: Oui.
1: Justement, il n'incarne pas le personnage masculin comme il le devrait. Et c'est pour ça que son épouse Bradamante va devoir assumer une double identité, donc femme et homme à la fois, parce que Ruggiero n'est plus capable d'incarner cette masculinité.
0: Voici l'air Sta nel Ircana par Philippe Jarouski.

0: Quand vous passez en revue les moments d'ambiguïté sexuelle dans les opéras de Handel, vous constatez que, par exemple, dans Alcina, il peut y avoir un ressort comique à cette ambiguïté, alors que dans Parthénopée, Rosmira, elle se travestit dans des situations qui ne sont pas du tout comiques.
1: Non, alors parce qu'en fait, dans Alcina, Bradamante se déguise contre son gré. En fait, elle n'a pas d'autre choix. Elle ne peut pas rentrer dans le royaume d'Alcina si elle n'est pas sous une identité d'homme. Et donc, elle incarne assez maladroitement, en fait, son identité masculine. Et donc, c'est pour ça qu'il peut y avoir des moments délicats où, justement, comme elle ne l'assume pas, elle se retrouve dans des situations qui peuvent être scabreuses avec Morgana. Oui. Voilà. En revanche, Rosmira, c'est totalement à l'opposé. C'est-à-dire qu'elle a fait le choix de se déguiser en homme parce que c'était le seul moyen de pouvoir venger son honneur.
0: Ah oui, donc voilà. C'est une stratégie très, très grave pour elle en plus.
1: Oui, et alors elle l'assume à 100%. Mmh. Et donc à partir de ce moment-là, comme elle est vraiment dans la peau du personnage, c'est pas du tout la même approche. Et en plus, l'histoire de Rosmira est beaucoup plus problématique parce que Bradamante a simplement, entre guillemets, été quitté par son mari pour une autre femme. Rosmira, elle, s'est vue promettre le mariage et a sans doute accordé ses faveurs pour finalement se voir abandonnée. Mmh. Il y a peut-être même la possibilité qu'elle ait un enfant en mariage. Enfin, ça, c'est Vivaldi, dans sa propre adaptation du livret, qui le rajoute, comme quoi elle a eu un enfant en mariage. Donc peut-être que Rosmira est dans cette situation. Donc c'est pas du tout la même situation sociale. Elle est vraiment dans de gros soucis.
0: Vinton Dean, qui est un des Handeliens importants, considère que dans l'opéra Handelien, l'unité n'est pas l'aria, ni même la scène, mais l'acte tout entier. Ce qui va un petit peu écorner la pertinence d'aborder tonalité par tonalité ce qui peut se passer dans les affects de chacun des personnages.
1: Oh non, je pense qu'il ne faut pas le prendre comme ça.
0: Ouais.
1: C'est parce qu'en fait, ce qu'on appelle l'opéra seria, oui, c'est quelque chose d'extrêmement plastique. C'est-à-dire que donc, si on a un chanteur qui est malade, un chanteur qui ne veut pas chanter, enfin, s'il y a le moindre souci, on peut prendre une aria, la changer, en mettre une autre,
0: oui,
1: telle que les arias di Baole. Donc un chanteur préférerait chanter ça à ce moment-là, bon, bah, on modifie, c'est extrêmement plastique. Mais Handel, dans son adaptation, donc certainement avec son collaborateur, chaque scène va être extrêmement reliée de manière fine à la précédente. Enfin, il y a vraiment une cohérence complète. C'est-à-dire que si on change une aria, ça peut tout déstabiliser. Et je pense que c'est parce que justement, c'est pas le même fonctionnement à Londres qu'en Italie. Et donc, je pense que Winton Dean, il dit que ce n'est pas donc l'aria ni la scène, mais l'acte, parce qu'il y a vraiment une cohérence extrêmement poussée. Et donc, même si on analyse morceau à morceau, au bout du compte, c'est pour remettre les morceaux les uns derrière les autres et on obtient l'acte comme unité.
0: D'accord. En 1741, Handel arrête de faire de l'opéra après en avoir fait 42. Il va vivre encore 18 ans à faire surtout des oratorios. Qu'est-ce qu'il faut retenir de cette rupture de... Simplement qu'il n'a plus les mêmes interlocuteurs, parce que aussi le genre opéra est difficile, la scène opéra est difficile d'accès.
1: Alors, c'est une question très compliquée.
0: Qui est encore débattue.
1: Oui, alors, parce que donc, effectivement, Handel va arrêter de composer l'italien quasiment du jour au lendemain, pour se tourner donc uniquement vers l'oratorio en anglais, donc qui a été en gestation depuis plusieurs années déjà, donc surtout pendant les années 1730, il fait plusieurs essais. Et donc, il y a des spécialistes de Handel qui estiment que donc cette rupture, ça pourrait être lié tout simplement à la durée de la patente. C'est-à-dire que quand l'Académie royale de musique est fondée, le roi donne une patente de 20 ans pour composer l'opéra en italien. Et il se trouve qu'en 1741, c'est l'année où la patente n'est plus valide.
0: Ah oui, donc c'est hyper probable comme hypothèse.
1: Donc peut-être que Handel aurait respecté le contrat.
0: D'accord.
1: Et puis, voyant toutes les difficultés inhérentes au genre, donc les stars italiennes qui n'en font qu'à leur tête, qui demandent des salaires mirobolants, enfin toutes ces difficultés, peut-être qu'il en a marre et qu'il veut se concentrer sur quelque chose de plus facile à produire. Donc ces chanteurs sont de plus en plus des Britanniques, donc c'est plus facile aussi de chanter en anglais et pas en italien. Mais d'un autre côté, le public de l'opéra, lui, réclame encore et toujours de l'opéra en italien. Et donc Handel va avoir des gros soucis parce que donc des membres de la haute société vont réclamer à corps et à cri de l'opéra en italien, mais lui ne veut pas. Et ça va lui coûter une partie de son public dans les premières années de la décennie 1740, quand il se tourne définitivement vers l'oratorio. Il va y avoir quelques saisons difficiles parce qu'on veut de l'opéra en italien.
0: Pour boucler donc notre parcours de ces opéras en italien composés en Angleterre par Handel avec cette attention donc à ce que les tonalités peuvent participer à cette construction émotionnelle du personnage, on pourrait écouter un extrait de A mio cor, extrait de Alcina, où là on a, vous dites, un crescendo émotionnel. On est dans une souffrance de plus en plus profonde, avec une tristesse qui commence en deux mineur, qui est parsemé de tendres pensées en sol mineur, qui s'intensifie avec le pathétique du mi bémol majeur, avant de semer en profond désespoir à mesure que ces tendres pensées sont étouffées par la noire mélancolie de fa mineur. Tout ça n'est pas qu'une affaire vocale, c'est aussi une écriture de l'orchestre qui va pleinement participer de cette charge émotionnelle.
1: Alors, je trouve qu'une des forces de Handel, c'est que souvent la musique vient dire quelque chose de plus que le texte.
0: Oui.
1: Et donc là, l'orchestre a un rôle extrêmement important, surtout avec la ritournelle d'entrée qui est très développée. On entend, alors certains voient des battements du cœur.
0: Oui.
1: Mais justement, elle a le cœur brisé, donc ça ne pourrait pas être quelque chose de.
0: Oui, d'aussi... le figuralisme ne peut pas tenir complètement.
1: Là, c'est surtout que là, c'est vraiment extrêmement régulier. Et moi, j'entends plutôt soit la pluie ou peut-être les larmes d'Alcina qui coulent. De manière constante, elle a le cœur brisé, elle ne cesse de pleurer. Et là, l'orchestre vient vraiment peindre un paysage intérieur.
0: Eh bien, on va se quitter en l'écoutant dans la version de Nathalie Stutzmann. Merci beaucoup, Isolde Martinez. On peut lire Handel et ses héroïnes. J'ai pas dit le sous-titre, Un imaginaire de la puissance des femmes. Et c'est paru chez Classique Garnier.

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0: Attaque extraordinaire, 10 volcans à la fois crachant leur lave ou faire la Martinique. C'est fantastique, quelle licence prodigieuse! Ça vous bute les bim-bam.
1: C'est donc une colère cosmique.
0: Ils ont une colère cosmique et tourner la colère créatrice. Elle est créatrice. Ah, nous sommes loin, cette dérive sous la mer endormie, c'est beaucoup plus que ça. C'est des termes de colère, c'est des termes exaspérés, c'est des termes qui crachent, qui vomissent et qui vomissent la vie. Et c'est de cela que nous devons être dignes. Cette parcelle

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Tapage d'urne, c'est une émission qui explore le rapport intime aux mots, aux livres qu'on lit, aux livres qu'on écrit, et comment toutes ces histoires, elles résonnent. Et alors aujourd'hui, vous êtes avec Lorraine, et juste Lorraine. Et aujourd'hui, eh bien, j'avais envie de me barrer loin. Parce que parfois, on étouffe un peu. Et parfois, quand on regarde autour de soi, on se dit que, franchement, l'humanité pourrait faire mieux. Alors, on a ce petit truc où on se dit, allez, ailleurs, on pourrait recommencer. Donc aujourd'hui, on va explorer les utopies, comme on l'avait fait avec l'année du lion de Dion Meyer. Mais alors cette fois, on ne se contente pas de changer de société. On change de planète. On traverse le vide. Et on va loin, loin, loin, loin, sur Mars. Donc je vous propose un petit voyage à travers les chroniques martiennes de Ray Bradbury. Et on va commencer avec une des premières nouvelles de ce recueil, Le Contribuable. Mars 2031. Il voulait embarquer sur la fusée à destination de Mars. Tôt le matin, il se rendit à la piste de lancement et à travers le grillage,

0: partirait pour Mars. Pensez donc, échapper aux guerres, à la censure, à l'étatisme, à la conscription, au contrôle gouvernemental de ceci ou de cela, de l'art et de la science. La Terre, vous pouviez vous la garder. Lui, il offrait sa main droite, son cœur, sa tête pour avoir l'occasion d'aller sur Mars. Que fallait-il faire? Quel papier fallait-il signer? Quelle personne fallait-il connaître pour embarquer? Ils se moquèrent de lui à travers le grillage. « Il n'avait sûrement pas envie de partir sur Mars, » dirent-ils. Ne savait-il pas que la première et la deuxième expédition avaient échoué, disparu, que les équipages y étaient sans doute restés? Mais il ne pouvait pas le prouver, il n'avait aucune certitude, répliqua-t-il, accroché au grillage. Peut-être était-ce un pays de cocagne là-haut, et que le capitaine York et le capitaine Williams ne se souciaient tout simplement pas de revenir. Allait-il se décider à lui ouvrir la grille et à le laisser monter à bord de la troisième fusée expéditionnaire? Ou lui faudrait-il la défoncer à coups de pied? On lui dit de se taire. Il vit les hommes qui se dirigeaient vers la fusée. « Attendez-moi » cria-t-il. « Ne me laissez pas sur ce monde affreux. Il faut que je m'en aille. Il va y avoir une guerre nucléaire. Ne me laissez pas sur la Terre !» On l'entraîna de force. La porte du quart de police se referma dans un claquement sec et on l'emmena dans le petit matin, le visage collé à la vitre arrière. Et juste avant que la sirène ne se déclenche en haut d'une côte, il vit la flamme rouge, entendit le grondement puissant et sentit l'énorme secousse, tandis que la fusée argentée décollait en flèche et l'abandonnait à un banal lundi matin sur la banale planète Terre.
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0: Alors, Ray Bradbury, c'est une vieille histoire, parce que je l'ai rencontré au collège. Avec Fahrenheit 451, que je pense que j'avais pas tout à fait compris à l'époque. Mais je me souviens bien que c'était un roman qui parlait d'une société dans laquelle on brûlait des livres. À la fin, le personnage principal et un groupe de résistants décident de sauvegarder la mémoire des mots en apprenant des romans par cœur. Et ça, j'avais trouvé ça génial. J'avais trouvé que c'était une excellente idée. Et j'avais décidé de me préparer à l'apocalypse. Donc j'avais commencé le travail au cas où la résistance me contacterait. Le problème, c'est que je n'avais pas énormément de bouquins à la maison. Donc j'avais commencé à apprendre du Molière par cœur. Et c'était excessivement chiant, et je suis pas sûre que c'était très utile pour sauvegarder la mémoire des mots. Donc j'apprenais les répliques du bourgeois gentilhomme et des femmes savantes par cœur, et je me lançais la réplique. Voilà, j'en ai plus tellement de souvenirs, c'est bien dommage. Plus tard, j'ai découvert les chroniques martiennes, et j'avais été très surprise parce que pour moi, Ray Bradbury, c'était de la science-fiction. Et j'avais eu l'impression, en lisant les chroniques martiennes, que c'était pas le cas. Alors oui, il y avait des fusées, oui, on partait dans l'espace. Mais la technologie, c'était pas le sujet. Et c'était pas tellement de l'anticipation non plus. Et j'avais eu du mal à comprendre pourquoi un texte écrit en 1950 me semblait ancré dans mon réel à moi, et pourquoi ça me parlait autant. Donc effectivement, hein, c'est une expédition sur Mars, on utilise un bond technologique, et on se transporte, donc curieusement, dans un temps qui maintenant n'est plus éloigné de nous, puisqu'on est en 2030. Voilà, on y arrive. Mais en fait, les chroniques martiennes, ça parle surtout d'hommes et de femmes, d'Américains en l'occurrence, qui vont se conduire sur une planète lointaine, un peu comme ils l'ont fait sur Terre. C'est-à-dire qu'ils arrivent pour construire un nouveau monde, et puis ils vont commencer par exterminer les Martiens, construire des trucs vertigineux, conquérir, annexer, se bagarrer,

chercher du sens, abandonner l'idée du sens. En fait, les chroniques martiennes, ça parle surtout de l'humanité, puis ça parle de ses angoisses. Et puis des questions qu'on peut transposer loin dans l'espace, questions qu'on peut se poser face à l'immensité, et puis de la peur du vide, puis de la solitude. Parce que finalement, sur cette planète, tous les individus se retrouvent un petit peu tout seuls. C'est difficile de faire société. Donc il y a cette idée un petit peu vertigineuse, au bout du compte, c'est que même à des millions de kilomètres, on reste un petit peu tout seul avec nous-mêmes.

0: Vous êtes sur Station B et c'est Tapage d'urne. Et aujourd'hui, on fait un petit voyage dans l'espace et on s'arrête sur Mars. Alors, je vous disais, en parlant des chroniques martiennes de Ray Bradbury, que les humains se conduisaient un peu comme sur Terre. Que les Américains avaient un comportement d'Américain, même en arrivant sur Mars. Ce qui n'est pas tout à fait vrai tout au long des chroniques, puisque ça va être quand même aussi l'occasion d'un renouveau, de porter un regard différent sur les choses et sur le monde. Et je vais vous lire Rencontre nocturne. Août 2033. Avant de s'engager dans les collines bleues, Thomas Gomez s'arrêta pour se ravitailler en essence à la station isolée. Vous sentez pas un peu seul dans le coin, papy ? Le vieil homme donna un coup de chiffon au pare-brise de la camionnette. « Pas de trop. »« Comment vous trouvez Mars, papy ?»«
1: Très bien. Toujours du neuf. »«
0: Quand je suis venu ici l'année dernière, je t'ai décidé à ne rien attendre, ne rien demander, ne m'étonner de rien. »«
1: Faut qu'on oublie la Terre et comment c'était là-bas. »« Il faut regarder ce qu'on a ici et à quel point c'est différent. »« Je m'amuse comme un petit fou, rien qu'avec la météo. »« Une météo vraiment martienne. » Une chaleur de tous les diables jours, un froid de tous les diables à nuit. Je me régale avec les fleurs, différentes. Et la pluie, différente elle aussi. Je suis venu sur Mars pour y prendre ma retraite. Et pour ça, la retraite, je voulais du changement. Les vieux ont besoin de changement. Les jeunes n'ont pas envie de leur causer. Et les autres vieux les ennuient à mort. Alors, je me suis dit que le mieux pour moi, c'était un endroit tellement différent qu'il n'y aurait qu'à ouvrir les yeux pour avoir de la distraction. J'ai cette station-service. Si les affaires s'emballent, j'irai me réinstaller sur une vieille route moins fréquentée où je pourrais gagner juste de quoi vivre et continuer d'avoir le temps de profiter de tout ce qu'il y a de différent ici.
0: « Vous avez bien raison, papy !»
1: dit Thomas, ses mains basanées négligemment posées sur le volant. Il se sentait bien. Il venait de travailler 10 jours d'affilée à l'une des nouvelles colonies et saisissait à présent l'occasion de 2 jours de congé pour se rendre à une petite fête.
0: « Plus rien ne me surprend, » dit le vieil homme. « Je me contente de regarder, de ressentir. Si on n'est pas capable d'accepter Mars comme elle est, autant retourner sur la Terre. Tout est fou ici. Le sol, l'air, les canaux, les indigènes. J'en ai encore jamais vu, mais il paraît qu'il y en a dans les environs. Les horloges. Même celles que j'ai se comportent bizarrement. Même le temps est fou ici. Des fois, j'ai l'impression d'être tout seul ici, sans personne d'autre sur toute cette fichue planète. J'en mettrai ma main à couper. Et des fois, j'ai l'impression d'avoir 8 ans, d'avoir rapetissé et de tout trouver grand. Bon sang, c'est l'endroit rêvé pour un vieux. Ici, je suis toujours gaillard et content. Vous savez ce que c'est, Mars ? C'est comme un truc que j'ai eu à Noël il y a 70 ans. Je sais pas si vous en avez jamais eu un. On appelait ça un kaléidoscope. Des cristaux, des morceaux de tissu, des perles et de la verroterie. On tournait ça vers le jour, on regardait dedans et c'était à couper le souffle. Tous ces motifs. Eh ben, c'est Mars. Profitez-en. Ne lui demandez rien d'autre que ce qu'elle est. Bon sang, vous savez que cette route-là a été construite par les Martiens il y a plus d'une dizaine de siècles et qu'elle est toujours en bon état. Ça fait 1,50 $. Merci et bonne nuit. Thomas reprit la vieille route avec un petit rire de gorge. Alors cette nouvelle, je ne l'avais pas remarquée la première fois que j'ai lu les chroniques martiennes. C'est étonnant, ça doit être un effet du temps. Quand on devient un peu plus vieille, ça commence à faire écho. Cette idée d'un nouveau décor, cette idée qu'il faut renouveler sa capacité à s'émerveiller, cette idée que peut-être on a besoin de nouveaux décors pour réapprendre, pour recommencer. Et Mars, du coup, c'est formidable pour inventer une nouvelle façon de voir les choses et peut-être pour inverser le rapport au temps.
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0: Rencontre nocturne, suite. Il avait un long trajet à faire dans les collines et l'obscurité, et il ne lâchait pas le volant. Sauf, de temps en temps, pour prendre une sucrerie dans sa mallette repas. Il roulait depuis une heure. Pas une seule voiture, ni la moindre lumière à l'horizon. Rien que la route qui s'engouffrait sous le capot, le ronronnement du moteur. Et Mars dehors, si calme. Mars était toujours calme, mais plus particulièrement cette nuit-là. Les déserts et les mers vides défilaient sur les côtés, et les montagnes de même, sur fond de ciel étoilé. Il y avait dans l'air comme une odeur de temps. Il sourit et retourna cette drôle d'idée dans sa tête. Il y avait là quelque chose à creuser. À quoi pouvait bien ressembler l'odeur du temps? À celle de la poussière, des horloges et des gens. Et si on se demandait quelle sorte de bruit faisait le temps, ce ne pouvait être que celui de l'eau, ruisselant dans une grotte obscure. Des pleurs, de la terre tombant sur des couvercles de boîtes aux échos caverneux. De la pluie. Et en allant plus loin, quel aspect présentait le temps? Le temps était de la neige en train de tomber silencieusement dans une pièce plongée dans le noir, ou un film muet dans un cinéma d'autrefois. Des milliards de visages dégringolant comme ces ballons du Nouvel An, sombrant, s'abîmant dans le néant. Telle était l'odeur, le bruit et l'aspect du temps. Et ce soir, Thomas plongea une main dans le vent à l'extérieur de la camionnette. Ce soir, on pouvait presque toucher le temps. Il roulait entre des collines de temps. Il en éprouva des picotements sur la nuque et se carra dans son siège, fixant son regard sur la route. Il s'arrêta en plein milieu d'une bourgade morte, coupa le moteur et s'abandonna au silence environnant. Retenant sa respiration, il regardait les constructions blanches dans le clair de lune. Inhabitée depuis des siècles. Parfaite, sans défaut. En ruine, certes, mais néanmoins parfaite. Il remit le moteur en marche et fit encore 2 ou 3 kilomètres avant de s'arrêter de nouveau. Sa mallette repas à la main, il mit pied à terre et grimpa sur un petit promontoire d'où l'on dominait la cité poudreuse. Il ouvrit son thermos et se versa une tasse de café. Un oiseau de nuit passa. Thomas était pénétré d'un profond sentiment de bien-être et de paix. Peut-être 5 minutes plus tard, il entendit un bruit. Là-bas, dans les collines, là où la vieille route s'incurvait, il perçut un mouvement, une faible lueur, puis un murmure. Il pivota lentement sans lâcher sa tasse. Et une étrange chose sortit des collines. C'était une machine, pareille à un insecte vert-jade, à une mante religieuse, qui filait en douceur dans l'air froid, indistincte, constellée de diamants verts clignotants et de rubis qui scintillaient comme autendus à facettes. Ses 6 pattes se posèrent sur la vieille route avec un bruit d'ondée qui se calme progressivement. Et de l'arrière de la machine, un martien aux yeux d'or fondu regarda Thomas comme s'il se penchait au-dessus d'un puits. Thomas leva la main et pensa automatiquement. « Salut !» mais sans remuer les lèvres, car c'était là un martien. Il ne portait pas de pistolet, il n'en éprouvait pas le besoin en cet instant, même avec la légère angoisse qui lui pinçait le cœur. Le martien avait lui aussi les mains vides. Ils se dévisagèrent un certain temps dans l'air frisqué. Ce fut Thomas qui fit le premier mouvement. « Salut » lança-t-il. « Salut !» lança le martien dans sa propre langue. Ils ne se comprirent point. « Vous avez dit « salut » ?» demandèrent-ils en même temps. « Qu'est-ce que vous avez dit ?» firent-ils, chacun dans une langue différente. Leurs mains se rencontrèrent et, comme de la brume, se traversèrent. Ils étaient soudain glacés de terreur. Thomas regarda alors le martien qui se découpait sur le ciel. « Les étoiles » dit-il. « Les étoiles !» dit le martien en regardant Thomas à son tour. Les étoiles étaient visibles, nette et blanche à travers la chair du martien, dans laquelle elle semblait cousue comme des paillettes en suspension dans la fine membrane phosphorescente de quelque créature marine gélatineuse. On les voyait scintiller comme des yeux violets dans le ventre et la poitrine du martien, et comme des bijoux à travers ses poignets. « Waouh, je vois à travers vous, » dit Thomas. « Et moi, à travers vous, » dit le martien en reculant d'un pas.

0: Vous êtes sur Station B et c'est Tapage d'urne avec Lorraine. Et on était parti en direction de Mars. En fait, j'ai réalisé que j'avais pas très envie d'aller sur Mars, finalement. Déjà parce que j'ai le mal des transports. Je sais pas comment je pourrais survivre à un voyage en fusée. Et puis, j'ai réalisé aussi que finalement, ce que j'aurais bien aimé, c'est qu'on fasse autre chose sur Terre. C'était que finalement, Mars, ce soit un espace qu'on puisse construire ici. Parce qu'il y avait de quoi, en fait. Parce qu'on en a les possibilités. Et parce que l'imaginaire permet aussi, sans se projeter à des millions de kilomètres, d'inventer quelque chose qui pourrait être chouette ici. Alors, je ne sais pas si je dois vous raconter comment ça se termine, les chroniques martiennes. Peut-être que, pour terminer sur quelque chose de chouette, sur une note d'espoir, on va tricher un peu et on va retourner un petit peu en arrière dans le livre, dans un des premiers chapitres. Le matin vert. Au coucher du soleil, il s'accroupit au bord du sentier. Il se fit cuire à un frugal dîner et écouta le feu crépiter tandis qu'il portait la nourriture à sa bouche et mastiquait pensivement. Encore une journée passée, comme les 30 précédentes, à creuser dès l'aube une multitude de trous bien nets, à y déposer des semences, à apporter de l'eau et des canaux brasillants. À présent, allongé par terre, son corps frêle écrasé de fatigue, il regardait le ciel s'assombrir de nuance en nuance. Il s'appelait Benjamin Driscoll et avait 31 ans. Et son unique désir était de voir Mars verdoyer, se couvrir d'arbres et de feuillages qui produiraient de l'air, toujours plus d'air, et croîtraient au fil des saisons. Des arbres pour rafraîchir les villes au plus fort de l'été, des arbres pour faire obstacle au vent d'hiver. Un arbre avait tellement de fonctions. Apporter une note de couleur, fournir de l'ombre, donner des fruits, servir de terrain de jeu aux enfants, leur offrir tout un univers aérien où grimper et se suspendre, une architecture dispensatrice de nourriture et de plaisir. Voilà ce qu'était un arbre. Mais avant tout, les arbres distilleraient un air revigorant pour les poumons et un bruissement doux à l'oreille, berceur, quand la nuit, dans un lit neigeux, on s'abandonnerait au sommeil. Il écoutait la terre sombre se recueillir dans l'attente du soleil, des pluies encore à venir. L'oreille collée au sol, il entendait le pas lointain des années futures et imaginait les graines semées du matin surgissant de sol en pousses vertes, prenant possession du ciel, déployant une branche après l'autre, jusqu'à ce que Mars ne soit qu'une forêt l'après-midi, un verger resplendissant. Au petit matin, quand un soleil palichon commencerait à se lever dans le moutonnement des collines, il serait debout, et après avoir expédié en quelques minutes un petit déjeuner au goût de fumée et piétiné les cendres de son feu, il se mettrait en route avec ses sacs à dos pour éprouver le sol, creuser, planter graines et pousses, tasser légèrement la terre, arroser et ainsi de suite, tout en sifflant et en regardant le ciel, de plus en plus lumineux, aller vers un midi brûlant. « Il te faut de l'air !» dit-il à son feu nocturne, ce compagnon rougeoyant et pétulant qui vous retournait des réponses crépitantes. Dormez à côté de vous, dispensant tout au long de la nuit frisquette la chaleur de ses yeux roses ensommeillés. Nous avons tous besoin d'air. Il est rare sur Mars. On se fatigue tellement vite. C'est comme si on vivait dans les Andes, en Amérique du Sud, sur les sommets. On respire et rien ne vient. On reste sur sa faim. Il palpa sa cage thoracique, comme elle s'était développée en un mois. Pour avaler plus d'air, tout le monde devait se construire des poumons adéquats, ou planter toujours plus d'arbres. « C'est pour ça que je suis là, » dit-il. Le feu pétilla. À l'école, on nous racontait l'histoire de Johnny Pépin de Pomme, qui arpentait l'Amérique en plantant des pommiers. « Eh bien, je fais mieux. Je plante des chênes, des ormes, des érables, toutes sortes d'arbres, des trembles, des cèdres, des châtaigniers. Au lieu de faire simplement pousser des fruits pour le ventre, je fabrique de l'air pour les poumons. Quand un jour, ces arbres auront grandi, songe à l'oxygène qu'ils produiront. » Il se souvenait de son arrivée sur Mars. Comme un millier d'autres, il avait écarquillé les yeux sur un matin silencieux et pensé : « Comment vais-je trouver ma place ici ? Que vais-je faire? Y a-t-il un travail pour moi? Puis, il s'était évanoui. Quelqu'un lui avait fourré une fiole d'ammoniac sous le nez et il était revenu à lui en toussant. Ça va aller. C'est la raréfaction de l'air. Certains ne le supportent pas. Je crains que vous ne soyez obligé de retourner sur la terre. Non. Il s'assit et sentit presque aussitôt un voile noir lui tomber sous les yeux. Et Mars tournait deux fois au-dessous de lui. Ses narines se dilatèrent et il força ses poumons à aspirer une grande bouffée de vide. « Ça ira, » dit-il. « Il faut que je reste ici. » Ils le laissèrent allonger, suffoquant, en proie à d'atroces mouvements convulsifs, comme un poisson hors de l'eau. Et il pensait « L'air, l'air, l'air. Ils veulent me renvoyer à cause de l'air. » Il tourna la tête pour regarder les plaines et les collines martiennes. Il accommoda, et la première chose qu'il remarqua fut le manque d'arbres, l'absence totale d'arbres à perte de vue. Le sol était nu, un sol de terreau, mais sans rien dessus, pas même de l'herbe. « L'air, » songea-t-il, « cette chose impalpable qui siffle dans les narines, l'air, l'air, et au sommet des collines, ou dans leur ombre, ou même au bord des ruisseaux, pas un arbre, pas le moindre brin d'herbe verte. » Bien sûr, la réponse ne venait pas de son intelligence, mais de ses poumons et de sa gorge. Et cette pensée lui fit l'effet d'une brusque bouffée d'oxygène pur et le remit debout, des arbres et de l'herbe. Il abaissa les yeux sur ses mains et se retourna. « Laissez-moi me lever, » cria-t-il. « Il faut que je voie le coordinateur. » Le coordinateur et lui avaient passé toute une matinée à discuter pousse et verdure. Il faudrait des mois, sinon des années, avant qu'une plantation organisée soit entreprise. Jusqu'à présent, on faisait venir des aliments congelés de la terre dans des blocs de glace volant. Quelques jardins communautaires verdissaient dans des usines hydroponiques. « En attendant, » dit le coordinateur, « ce sera votre travail. Nous vous fournirons ce que nous pourrons en matière de semences et un petit équipement. On ne dispose plus que d'un espace très limité dans les fusées. Nos premières villes étant des communautés minières, je crains que vos plantations d'arbres ne suscitent guère de sympathie.
1: Mais vous m'en donnez l'autorisation ? »
0: On la lui donna. Muni d'une simple motocyclette, sa remorque chargée d'un riche assortiment de graines et de pousses, il avait arrêté son véhicule au beau milieu de la désolation et commencé à sillonner le paysage à pied. Il n'avait jamais jeté un coup d'œil en arrière, car ce coup d'œil lui aurait fait mal au cœur. Une extrême sécheresse sévissait. Il était douteux que ces graines germent. Toute sa campagne, les 4 semaines passées à se casser les reins et à creuser seraient peut-être perdues. Il gardait les yeux fixés devant lui, s'enfonçant dans cette vallée peu encaissée, loin de ville 1, appelant les pluies de ses vœux. Et voilà que des nuages s'amoncelaient sur les sommets desséchés, au moment où il tirait sa couverture sur ses épaules. Mars était un monde aussi imprévisible que la ligne du temps. Il sentait les collines recuites se refroidir à mesure qu'elles sombraient dans la nuit glaciale, et songeait au sol riche, noir d'encre, si noir et luisant qu'il semblait doué de vie au creux de la main, un sol de premier ordre, susceptible de fournir des tiges de haricots gigantesques qu'il suffirait de secouer assez fort pour qu'il en tombe des géants hurlants. Le feu tremblota, se réduisant peu à peu à descendre ensommeillé. Le ciel fut ébranlé par le roulement lointain d'une roue de charrette. Le tonnerre, une soudaine odeur d'eau. « Cette nuit, » se dit-il, et il tendit la main dans l'espoir de sentir des gouttes. Cette nuit, une petite tape sur le front le réveilla. De l'eau lui coulait le long du nez pour s'infiltrer entre ses lèvres. Une autre goutte lui toucha l'œil, lui brouillant la vue. Une autre lui éclaboussa le menton. La pluie, pure, douce, clémente, élixir de choix, destillée par le ciel. Elle avait un goût d'enchantement, d'étoile et d'air, relevé d'une pointe de poivre et glissé sur sa langue comme un chéri exceptionnellement léger. Il s'assit, laissa retomber sa couverture et se constellait sa chemise de toile bleue, tandis que les gouttes se faisaient plus substantielles. On aurait dit qu'un animal invisible dansait sur le feu, se tassant jusqu'à ce qu'il ne soit plus qu'un filet de fumée irritée.
1: la pluie tombait. Le grand couvercle du ciel se brisa en 6 éclats bleuâtres, pulvérulents, tel un vernis fondit à souhait et s'effondra. Il vit des milliards de gouttes cristallines hésiter le temps qu'il fallait pour être photographié dans le flash de la décharge électrique. Il était trempé jusqu'à l'os, mais le visage levé, laissant l'eau lui fouetter les paupières, il riait. Il frappa des mains, bondit sur ses pieds, se mit à marcher autour de son modeste bivouac. La pluie tomba sans interruption 2 heures durant, puis s'arrêta. Les étoiles réapparurent, lavées de frais et plus brillantes que jamais. Après avoir enfilé des vêtements secs prélevés dans leur emballage de plastique, Benjamin Driscoll s'allongea et, tout joyeux, se rendormit. Le soleil se leva lentement parmi les collines, inonda le paysage en toute tranquillité et réveilla Benjamin Driscoll là où il s'était couché. Il attendit un moment avant de se mettre debout. Il avait travaillé et patienté tout un long mois torride et une fois sur ses jambes, il se retourna enfin et regarda dans la direction d'où il était venu. C'était un matin vert. À perte de vue, les arbres se dressaient sur la toile de fond du ciel. Non pas un ou deux arbres, ni une douzaine, mais les milliers qu'il avait plantés en pousses ou en graines. Et non pas de petits arbres, non, ni de jeunes arbres, ni de petites pousses tendres, mais de grands, d'immenses arbres, hauts comme 10 hommes, verts, verts, énormes, ronds et pleins. Des arbres qui miroitaient de toutes leurs feuilles aux reflets métalliques. Des arbres murmurant. Des arbres en ligne continue qui submergeaient les collines. Citronniers, limetiers, séquoias, mimosas, chênes, ormes, trembles, cerisiers, érables, frênes, pommiers, orangers, eucalyptus, aiguillonnés par une pluie tumultueuse, nourris par un sol étranger et magique. Et sous ses propres yeux, continuant de lancer de nouvelles branches, de faire éclater de nouveaux bourgeons. « Impossible !» s'écria Benjamin Driscoll. Mais la vallée et le matin étaient verts. Et l'air, de partout, comme une eau vive, un torrent de montagnes affluait l'air nouveau, l'oxygène dégagé par la verdure. On pouvait le voir chatoyer tout là-haut en tourbillon cristallin. L'oxygène frais, pur, vert, l'oxygène qui transformait froidement la vallée en un véritable delta. D'un instant à l'autre, les portes de la ville s'ouvriraient en grand, les gens sortiraient en courant pour se précipiter dans cet oxygène miraculeux, le reniflant, s'engorgeant à pleine goulée, les joues rosies, le nez gelé, les poumons revivifiés, le cœur bondissant et le corps, si usé soit-il, soulevé par des envies de danser. Mister Benjamin Driscoll s'octroya une grande gorgée de cet air vert d'eau et s'évanouit. Avant qu'il n'ait repris connaissance, 5 000 arbres nouveaux s'était dressé dans le jaune du soleil. Et pour terminer, moi je voudrais bien qu'on reste là-dessus, en refermant les chroniques martiennes de l'air et des arbres. Et peut-être, il n'y a pas besoin d'aller sur Mars.

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Weekend 7, l'émission s'est terminée pour aujourd'hui. Vous pourrez assister, si vous le souhaitez, au Festival Biche les 12, 13 et 14 juin prochains à Ré dans l'Orne. J'espère que cette playlist vous a plu. Belle semaine à vous !

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Bienvenue dans La Voix de l'encre, l'émission de lecture où on découvre ou redécouvre des textes. Et aujourd'hui, on s'intéresse à Virginie Despentes, au travers de son petit recueil de nouvelles, Mordre au travers. Balade. Boulangerie en bas de chez moi. La première année que j'ai habité là, je venais chez elle presque tous les jours. Elle habite mon immeuble. Une femme de 40 ans. Pas bien belle. Pas bien aimable non plus. Souvent, ça va ensemble. Elle est un peu moisie. Probable qu'elle a la chatte qui pue. Je sais pas pourquoi je pense ça. C'est ce que je pense quand on voit ses sales yeux. Il y a 2 mois, je suis entrée dans sa boutique. Je l'ai bien regardée, elle, ce jour-là. Parce que je savais ce que je venais faire et comment ça faisait honte. Et je me suis forcée à bien la regarder pour que ça soit un peu propre quand même. Bonjour. J'ai complètement oublié de retirer du liquide aujourd'hui. Est-ce que vous pourriez... Est-ce que je pourrais vous prendre une baguette et je passerai demain vous la régler? Parce qu'il restait du beurre dans le frigidaire, pour faire des grandes tartines, avec un bol de thé. À comparer à rien du tout, ça me semblait être un bon programme. La boulangère est restée très souriante, très aimable. Elle a répondu « Désolée, nous ne faisons pas crédit », en désignant une pancarte derrière elle. Où un petit bonhomme partait avec un baluchon sur le dos et en jolies lettres rouges, il était inscrit au-dessus de lui « La maison ne fait pas crédit ». Je suis restée un court moment face à elle. En fait, je m'y attendais pas. Ça m'avait arraché la gueule de rentrer et lui sourire en grand parce que personne n'aime mendier. Personne n'aime demander à quelqu'un qui l'aime pas spécialement de quoi le dépanner pour manger le soir. Mais une fois que je l'avais fait, en faisant gaffe que sa boutique soit bien vide, en faisant gaffe à le demander gentiment, je croyais qu'elle m'enverrait chier. Parce que j'étais venue plus de 30 fois en payant. Et qu'au pire, c'est pas crédit que je lui demandais. C'est cadeau d'une baguette, c'est-à-dire pas franchement le bout du monde. Alors j'ai insisté. Parce que j'avais du mal à le croire. Et que peut-être elle avait mal compris. Au fond, je savais bien qu'elle avait compris. Je lui donnais genre une deuxième chance. J'imaginais quand même qu'elle n'oserait pas dire

rien vouloir donner. On ne peut pas. Mais bien sûr qu'on pouvait. C'était même le principe de base. Depuis, je crache sur la vitrine, des fois, en passant, et en regrettant de ne pas être un cum pour la sortir et pisser contre. Le pire, c'est qu'en sortant de chez elle, c'est moi qui avais honte, qui me sentais gênée d'être en trop et d'avoir droit à rien, mais d'être là quand même, et d'oser demander, de venir tendre ma main. La poste est bondée. Je prends ma place dans la queue. Devant moi, un type s'énerve. « Comment ça, je dois le faire tout seul ? J'ai 200 lettres à envoyer et vous pouvez pas me les affranchir. Il faut que je colle moi-même 200 timbres. » Mais vous avez vraiment de la chance d'être fonctionnaire, vous, hein. Vraiment de la chance, hein. Et sincèrement, j'espère que vous l'aurez plus très longtemps. Tu parles qu'elle a de la chance, la meuf derrière le guichet? Vu les pompes que lui y porte et son par-dessus impeccable, vu son gros aplomb de mec habitué à être putain de bien traité, tu parles qu'elle a de la chance. Moi, je voudrais bien le voir à sa place. Il ferait moins le malin à la poste. Je me rends compte trop tard que je suis pas dans la bonne file. La guichetière blonde, je la connais. C'est une pute qui sourit jamais. Alors que juste à côté, il y a son collègue à boucle d'oreille qui fait toujours une blague, un clin d'œil. Et ça me plaît. Sinon, comme d'hab, je suis dans la file qui avance pas. Arrivé au guichet, je tends mes papiers, ma carte CCP, demande « Je voudrais savoir combien il y a sur mon compte. » Elle enchaîne les gestes, remplit le formulaire, le rentre dans l'imprimante sans avoir besoin de regarder ce qu'elle fait. Rien qu'à la gueule qu'elle tire, rien qu'à comment elle évite de me regarder, je sais qu'il y a 1,25 € sur mon compte. Le RMI n'est pas tombé. Elle s'est fait insulter toute la journée par des comme moi et que ça fait 3 jours qu'ils viennent parce que d'habitude, il est déjà versé à cette date. Elle me tend un papier, en faisant attention à le rendre retourné. Je regarde, je me casse sans dire au revoir. Cette putain de guichetière, elle me répond jamais. Chape de plomb. Toute cette journée qui reste et pas 1 franc en poche. Alors pas de clope, pas de kebab, pas de coca, rien du tout. Rien du tout, putain. Je croyais que j'allais me payer le ciné. J'ai envie de disparaître. Dormir. Ne plus être là. Ne pas vivre ça. Combien de fois ça fait ça, dans cette même putain de poste. Cette envie formidable de me diluer, disparaître, et que ça continue sans moi, puisque ça veut pas de moi. Et chaque fois, j'ai beau essayer, le prendre avec distance. J'y arrive plus. De moins en moins. Je le prends très personnellement et ça me fait peur à en crever. Parce qu'il n'y a aucune raison pour que ça change. Et les murs, les plafonds, on dirait vraiment qu'ils se rapprochent pour me broyer et que je respire plus. J'ai pas envie de rentrer chez moi. Je fais un détour pour me balader. Devant le KFC, il y a toujours le même type. Il est à genoux, la main tendue, avec une pancarte autour du cou. J'ai faim. Ça me fait super honte pour lui. Devenir implorant à ce point-là. Peut-être qu'il s'en contre-tape, au fond. Qu'il a planqué sa dignité ailleurs et... Qu'est-ce qu'on pense de lui? Il en a rien à carrer. Oh, quand même. À genoux. Parfumerie. Classe. Rue des Gobelins. Je regarde la vitrine juste pour pas le croire. Qu'il y a des crèmes pour les vieilles. Un seul pot, c'est mon RMI. À l'intérieur, une femme en rose toute pourrie choisit son parfum. Discute avec la vendeuse. Sûrement qu'elle mérite rien. Qu'elle a jamais rien fait de bien pour personne. N'empêche qu'elle a une carte bleue et des sourires dans les magasins. N'empêche qu'elle, elle a le droit d'être là. Sûrement que les soirs avec ses potes, elle dîne dans des super restos et qu'ils discutent de trucs super trop intéressants. Ils doivent se dire « Oh là là, ma chère, l'argent ne fait pas le bonheur, si vous saviez tous mes soucis. Mais toi, t'existes. Et puis pas moi. Peut-être même que tu te payes un psychiatre réputé compétent pour essayer de te mettre en ordre. Peut-être que tu te payes des sports de classe et des massages pour te détendre. Et quand t'as ton coup de blues, tu sors claquer des francs dans des parfumeries trop la classe. Moi, j'ai pas de marge pour essayer. Y a aucun geste que je peux me permettre. J'ai les moyens de strictement rien. Vachement de mal à être magnanime. Je descends l'avenue. Chaque bouffée d'air me coûte un peu. Terrasse d'un café, je repère un couple que je connais. Je les rejoins. Ça me fait une distraction. Vaguement du bien. Devoir se forcer un peu, discuter et se tenir. Et puis penser à d'autres choses. Je me suis assise à côté de lui. Il fait beau. Il me donne des nouvelles d'autres gens qu'on a en commun. Le serveur arrive, en noir et blanc, rigide et moustachu. Me demande ce que je veux boire. Je souris en faisant signe de la main.

Reste aimable, très dégagé. Je ne veux rien, merci. Je reste juste quelques secondes. Mais il ne s'éloigne pas. Ça doit se voir sur ma gueule, ou s'entendre à mon ton que c'est des conneries et que j'ai pas de thunes. Ah non, mademoiselle, c'est pas possible. Il faut laisser la place, alors vous voyez bien qu'il y a du monde et c'est pas un banc public. J'ai un banc. Le mieux, ça serait de lui cracher à la gueule. J'ai pas envie de bouger tout de suite. Je voudrais rester là 5 minutes, discuter un peu. Je fais oui de la tête, oui, j'y vais. Et j'attends qu'il lâche l'affaire. Il s'éloigne pas. Il attend. La fille et le garçon ont détourné les yeux. Ils ont l'air horriblement gênés de ce que je ne veuille rien boire. Ils s'imaginent peut-être que j'ai de quoi, mais que je tape le scandale pour la forme, me donner un genre excentrique. En tout cas, aucun des deux ne me propose de m'inviter. Ils travaillent tous les deux. C'est 10 balles un café. Je me lève, faire comme si j'en avais rien à foutre. Signe de tête aux deux autres à la table, sourire quand même, faire comme si ça ne me faisait rien du tout. M'éloigner. La première rue qui tourne, la prendre. Et tout ce qui me vient en tête me fait mal. Humiliation, comme un brouillard autour, comme des parois glissantes. Fureur retournée contre moi. Je voudrais changer de peau, je voudrais m'en foutre. Il n'y a pas moyen. J'ai envie de fumer et alors je regarde les gens que je croise. Est-ce qu'ils ont une clope à la main? Mais chaque fois, je renonce à les aborder. La nuit qui vient doucement, enfin, aller dormir. Mais je continue de marcher. Une voiture ralentit à mon niveau. Mademoiselle? Je prétends que j'ai pas entendu. Je tourne pas la tête. Laisse-moi tranquille. Si je dis un mot, ça me fera pleurer et je trouve ça tellement débile de le prendre comme je le prends, de pas réussir à me dire que c'est pas grave, que j'encule tout le monde, pas réussir à passer outre. Et je veux surtout pas chialer. Mademoiselle, je peux vous offrir à boire? Je réponds rien au pauvre débile. Lui enchaîne, roule au pas, juste à côté de moi. Coup d'œil sur le côté. Il ressemble à un oncle à moi. Un type jovial, vraiment gentil. Qui fait que des blagues de super lourds. Et moi, elles me font toujours rire. Vous avez l'air tellement harassé. Je lui parle toujours pas, mais il a calculé que je l'avais regardé. Et pas vraiment d'un sale œil. Il insiste. Moi, justement, c'est mon jour de chance. Je suis pas d'ici, je cherche quelqu'un avec qui en profiter. J'ai gagné une brique aujourd'hui. Vous montez? Je vous invite à manger. Je ralentis. J'hésite. Je monte. Je sais très bien que c'est une initiative à la con, comme à chaque fois qu'on se laisse aller à discuter avec un représentant. Mais j'ai rien d'autre à faire. Et je veux bien manger quelque part. Même avec lui. Je sais pas ce qu'il vend, mais il doit pas être mauvais. Parce qu'à peine assise, il embraye. En eux-mêmes, les propos sont cons, mais c'est la déferlante qui compte, et le dynamisme, ce truc du rythme, et il me trimballe. Il a touché 10 000 balles au blackjack. Il est pour 3 jours à Paris où il connaît personne. Mes jambes sont formidables, il aime bien mon sourire. Où est-ce que je veux aller? Il trouve ça vraiment bien que j'accepte de l'accompagner, parce qu'à Paris, les filles font toute la gueule. On se croirait à l'armée, et lui, il vient du Sud. Ça s'entend, non? Je pense plus à rien. J'écoute ce qu'il dit en fond. C'est pas souvent que je vais dans Paris en voiture. Je regarde par la fenêtre. J'aime bien comment ça défile. Il s'en rend compte. Me propose qu'on roule un peu. Lui aussi, il aime bien voir la ville. Il sort une bouteille de whisky. M'en propose. J'y vais franco. Je me laisse aller en arrière dans le siège. Sourire. Chaleur en claque de l'alcool fort. Je suis contente d'être là. On roule un moment. Il descend dans un parking sans que j'aie bien suivi ce qui s'est dit. Je me doute bien d'où on va. Faudrait descendre, remonter à pied, mais j'en ai un peu rien à foutre de ce qui se passe. Et sa voiture est classe, et je suis plutôt bien dedans. Je finis la bouteille. Quand je fais de nouveau attention à lui, il m'explique. Ça te va comme ça, hein? Tu me suces, je te file une petite fortune, d'accord? Son débit est moins fluide. C'est plus pressé, plus inquiet. Je me dis qu'il faut toujours demander de l'argent avant. Et puis, sa main sur mon épaule qui m'invite à me pencher. Je discute pas. Pendant que je le suce, il répète « Je te sens bien » en caressant mes seins sous mon pull. Puis il tire sur mes cheveux. Très vite, il se dégage, je me redresse. Il a sorti un Kleenex de la boîte à gants et a éjaculé dedans pour pas salir la voiture. Il redémarre, il est très gai. Je demande s'il reste pas du whisky. Ça le fait rire aux éclats. Tout ça l'a mis de très bonne humeur. On ressort du parking, il fait vraiment nuit. Et vraiment, c'est bien de rouler.
Ça serait juste mieux s'il se taisait. Écoute, je t'emmène manger. Je veux que ce soit un truc vraiment classe. Je connais un endroit, on va se régaler. Et après, je t'emmènerai boire un coup. Ça va être une soirée du tonnerre. Je crois que je pense à rien. C'est assez rare. Et vraiment pas désagréable. Il s'arrête devant un restaurant. Tu vas demander s'il y a une table de libre pour nous deux ? Ah, j'ai une faim d'ogre. Je descends de la caisse. Il redémarre aussitôt. Je me retourne pas. Je sais que j'aurais dû demander la thune avant. Et que c'est bien fait pour moi. Mais je le prends pas tellement mal. Maintenant c'est tard et je suis bien raide. Je vais rentrer et dormir. Demain, le RMI sera sur mon compte. C'était plutôt une sale journée. Au moins, elle est finie.

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Alors, au programme ce soir, on commence doucement, lentamente, avec des pépites sonores glanées à droite, à gauche. On plonge dans une ambiance Valium feel good sur les premiers tracks. On prolonge avec un cocktail de pop baléarique à consommer sans modération. Un petit détour ni vu ni connu sur les terres du funk, avec notamment la voix de Gwen Guthrie. On souffle 2 minutes et on repart pied au plancher dans la deep house mixée maison pour vous emporter loin, vers l'infini et au-delà, pour citer un grand monsieur. Pour conclure en beauté, une dernière douceur avec un edit de Gigi Cole par Coyote. Alors j'espère que le week-end a été à la hauteur de vos attentes. J'espère vous offrir un moment d'oubli et de relâchement. En avant la musique !

Allez, on continue avec SF2, Beast Viglas, je le dis avec mon accent français, un summer hit autrichien de 1986.

Alors, on est encore sur l'année 1982. C'était Gwen Guthrie, It Should Have Been You. Un petit clin d'œil à Larry Levan. Bon, ben, là, c'est... on va peut-être pas s'endormir, là. Donc, on va continuer. Enfin, on va évoluer. On va passer en mode Deep House. Donc, un morceau de Axel Bowman, Night Blooming. C'est parti.

Vous avez écouté La Dérive Continue sur Station B. On vient d'écouter Alphonse Rave Day. Rave, c'est ça. 2025 sur le label Emotional Special. Et là, tout de suite, on s'écoute Enveloppe Bizarre, un morceau de 2001, le Reclusion Mix. C'est parti.

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